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0: Dieu avec nous. Béni soit ton Saint-Nom, Jésus. Dieu avec nous. Alléluia. Alléluia. Emmanuel.
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Seigneur, merci pour tes promesses. Merci parce qu'à chaque fois que nous venons vers toi, nous nous rappelons du sacrifice de Jésus-Christ qui nous rend libres, qui a tout accompli. Et nous sommes appelés tes enfants. Et c'est comme ça qu'aujourd'hui on vient vers toi. Merci pour qui tu es. Merci pour qui tu es.

Seigneur, merci parce que tu es là, présent dans ce lieu, Seigneur. Seigneur, on va prendre autorité et déclarer que, Seigneur, chaque situation, Seigneur, tu es au-dessus de chaque situation, Seigneur mon Dieu. Seigneur, que peu importe, Seigneur Jésus, la situation, qu'elle soit difficile, moins difficile, Seigneur mon Dieu, tu as toujours une solution, Seigneur. Parce que, Seigneur, tu es la solution, tu es la vérité, Seigneur. Et on veut le déclarer que tu es là.

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2: Bonjour à tous. La France, toujours en proie aux flammes. En Gironde, l'incendie n'a pas progressé hier malgré 7 départs de feu recensés dans le département. Et les secours sont optimistes pour aujourd'hui alors qu'une baisse des températures est attendue. La préfète Sophie Broca a d'ailleurs dit envisager hier soir un retour à une vie plus normale si l'accalmie se confirmait. À Fontainebleau, une importante reprise de feu a été constatée hier en lisière de la zone où l'incendie des dernières semaines avait été fixé. Un incendie également en Côte d'Or. Entre 50 et 70 hectares ont déjà été détruits sur la commune de Couché, près de Dijon. Les habitants étaient invités à rester chez eux et à limiter leurs déplacements. Et face aux violents incendies en Gironde et dans les Landes, le gouvernement annonce une aide d'urgence rehaussée pour les travailleurs indépendants. Une aide qui passe de 2 000 à 8 000 euros maximum. Les artisans, commerçants ou encore les entrepreneurs sont concernés. Selon le ministre de l'économie Roland Lescure, plus de 13 000 entreprises ont été évacuées en Gironde, 7 000 artisanales et 6 300 commerciales. Et puis il va encore faire très chaud en France. 21 départements de l'Est de la France sont toujours en vigilance orange canicule. A noter que la Gironde est repassée en jaune et les Landes en vert. Dans le reste de l'actualité, 31 sites pornographiques dans le viseur de l'Arcom. Le gendarme du numérique a lancé des procédures à l'encontre de ces plateformes qui n'ont pas mis en place de système de vérification d'âge de leurs utilisateurs, comme l'exige la loi depuis janvier 2025. Il avait poignardé l'écrivain Salman Rushdie en 2022 à New York. L'homme de 28 ans a été reconnu coupable par la justice américaine d'avoir commis un acte de terrorisme en soutenant le Hezbollah. On rappelle qu'il a déjà été condamné à 25 ans de prison pour cette tentative de meurtre sur l'auteur de 79 ans. Et puis les mondiaux d'escrime à Hong Kong, une nouvelle médaille pour l'équipe de France. Les sabreuses françaises décrochent la médaille de bronze face aux États-Unis. Elles ont su rebondir après leur défaite en demi-finale contre la Hongrie. La France compte 3 médailles mais aucun titre. Les mondiaux d'escrime à Hong Kong se terminent aujourd'hui. Excellent début de journée à tous.
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1: Bélier, défoulez-vous dans le sport. Vous avez besoin de libérer ce surplus d'énergie qui vous rend irritable et colérique.
2: Taureau, Mars vous tourneboule l'essence. Vous succomberiez volontiers à une amourette de passage.
3: Gémeaux, vous avez de l'énergie à revendre et un enthousiasme qui vous motive tout particulièrement.
4: Cancer, vous avez besoin d'organiser votre emploi du temps dans les moindres détails pour atteindre vos objectifs.
5: Lion, gardez votre calme en toutes circonstances.
6: Vierge, vous êtes en pleine possession de vos atouts charmes, alors vous séduisez à tour de bras.
7: Balance, le surmenage vous guette.
8: Vous avez tendance à en faire trop.
9: Vous êtes à cran et vraiment fatigué.
10: Scorpion, Mercure stationne actuellement dans le secteur de vos amours.
11: Vous écrivez une lettre enflammée à votre moitié.
12: Sagittaire, un romantique sommeil en vous.
13: Vous fondez comme neige au soleil devant votre partenaire.
14: Capricorne, si un regain de nervosité se fait sentir,
15: faites des exercices de respiration pour vous permettre de vous relaxer.
16: Verseau, établissez des priorités pour pouvoir enfin concrétiser les idées qui germent dans votre tête.
17: Poisson, il y a des jours avec et des jours sans.
18: Vous ne pouvez pas être au top sur tous les plans.
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2: Et nous sommes le 30 juillet aujourd'hui, nous fêtons les Juliettes. Et en ce 30 juillet, je pourrais vous parler de l'arrêt de la production de la coccinelle de Volkswagen en 2003, ou encore de la naissance d'Henry Ford en 1863. Mais le 30 juillet 1930, l'Uruguay remporte la première Coupe du Monde de football de l'histoire sur son sol. 13 sélections ont été invitées et en tout, 18 matchs ont été joués en 18 jours de compétition. Le mythique stade du Centenario a été le théâtre de la première finale remportée 4-2 par les locaux contre l'Argentine. La Coupe du Monde est liée à jamais au français Jules Rimet. Le 7 avril 1919, alors que naît la Fédération Française de Football, il en devient le président. Il est élu président de la FIFA 2 ans plus tard et avec Henri Delaunay, il va œuvrer à la création d'une Coupe du Monde. L'idée est définitivement acceptée en 1929 et la première édition de l'épreuve se tiendra donc 1 an plus tard en Uruguay. Les Français termineront 3e de leur poule, dont seul le premier est qualifié. Jules Rimet recevra la consécration de ses pairs qui décident en 1946 de donner son nom au trophée destiné à récompenser le vainqueur du mondial. Un trophée qui restera à jamais dans la vitrine de la Fédération brésilienne, première nation à avoir remporté 3 fois le trophée en 58, 62 et 70 avec un certain Pelé. Apparaîtra ensuite le trophée moderne que nous connaissons. La citation du jour est signée du footballeur et à 16h, poète et philosophe Diego Maradona. Arriver dans la surface et ne pas pouvoir tirer au but, c'est comme danser avec sa sœur.
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4: Bonjour, bonjour à tous, c'est dans l'actu sport du jour, la colère face au projet de la FIFA, la suite de la semaine des Français du tennis et puis le calendrier européen des clubs tricolores de basket. Et à la une, les instances européennes du football se sont réunies en urgence hier, levée de bouclier face au projet de Gianni Infantino d'ouvrir la FIFA à des investisseurs privés. Le président de la Fédération internationale a présenté ce projet mardi, il vise à augmenter les revenus, notamment en vendant des parts d'une société qui serait spécialement créée pour gérer les activités commerciales et l'organisation des tournois comme la Coupe du Monde. Il est indispensable que les acteurs européens parlent d'une seule voix face à un projet qui pourrait profondément transformer l'équilibre de notre sport, indique la ministre des Sports Marina Ferrari. On suit aussi le mercato ce matin. Randal Kolo Muani va bien retourner à la Juventus Turin. Selon le Parisien, le club italien et le PSG ont trouvé un accord pour un prêt avec option d'achat. L'attaquant français avait déjà été prêté à la Juve en 2025 avant un prêt à Tottenham l'an dernier. Et puis le Nantais Mathis Sabline, lui, a passé sa visite médicale à Monaco. Sa signature pour 30 millions d'euros est prévue ce matin. Un mot de tennis, et c'est fini pour Adrien Manarino à Washington. Le Français s'incline cette nuit en 2-7 face à l'Américain Alex Mikkelsen au deuxième tour. On connaît le calendrier des équipes françaises pour la prochaine Euroleague de basket. L'ASVEL débutera le 24 septembre contre le Maccabi Tel Aviv. Paris débutera le même jour sur le parquet du Panathinaikos. L'Euroleague qui se fera, on le rappelle, cette année sans Monaco, rétrogradé en Eurocoupe suite à ses difficultés financières. La saison régulière d'Euroleague se clôturera le 7 avril avant les play-ins et le Final Four. Et puis les mondiaux d'escrime à Hong Kong pour terminer avec une nouvelle médaille pour l'équipe de France hier. Les sabreuses françaises décrochent la médaille de bronze face aux États-Unis. La France qui compte 3 médailles mais toujours aucun titre alors que les mondiaux se terminent aujourd'hui. Voilà pour l'essentiel de l'actu sport. Je vous souhaite une très belle journée.
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2: Bonjour, quoi de beau à la télé pour cette soirée du 30 juillet sur TF1, Thor Love and Thunder, film avec Chris Hemsworth. Alors que Thor est en pleine introspection, sa retraite est interrompue par un tueur galactique connu sous le nom de Gore qui s'est donné pour mission d'exterminer tous les dieux. Sur France 4, Carmen, film réalisé par Benjamin Millepied. Sur TFX, L'Emmerdeur, film avec Richard Berry et Patrick Timsit. Sur France 3, Tom et Lola, série avec Dunia Cossins. Sur M6, Cauchemar en cuisine, magazine. Cette fois, Philippe Etchebest se rend à Saint-Gervais, dans le Gard, où un couple de Réunionnais n'arrive pas à faire tourner le restaurant repris 4 ans auparavant. Sur W9, il y a que la vérité qui compte, divertissement présenté par Laurent Fontaine et Pascal Bataille. Et puis sur France 5, des trains pas comme les autres, magazine sur le thème Kazakhstan au cœur de l'hiver. Le Kazakhstan l'hiver, c'est de grandes immensités blanches et des températures qui peuvent descendre jusqu'à moins 40 degrés. Très belle soirée télé à tous.
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3: Bonjour à tous. Deux personnes interpellées en Gironde cette nuit. C'est l'annonce de la préfecture ce matin. Ces individus sont soupçonnés de mise à feu sans plus de détails pour l'instant. En attendant, sur le front de l'incendie, la nuit a été plutôt calme et le sinistre est toujours stabilisé mais pas fixé. Les autorités notent que 6 feux actifs ont particulièrement mobilisé les pompiers ces dernières heures. Et les secours sont optimistes pour aujourd'hui alors qu'une baisse des températures est attendue. Mais la colère gagne. Les habitants de la commune du Porge, 183 maisons du village ont été

0: est détruite par les flammes. Des centaines d'habitants estiment que les autorités ont sacrifié leur maison pour protéger celle de la presqu'île du Cap Ferret. Ils ont saisi un avocat. D'autres incendies se sont encore déclarés hier dans le Var, notamment. Les flammes ont parcouru une centaine d'hectares du côté de Brignoles. 600 personnes ont été évacuées et 2 pompiers ont été blessés. Et à Fontainebleau, la reprise du feu, elle a finalement été fixée cette nuit, selon le sous-préfet Yanis Bouzard. Elle a été constatée hier en lisière de la zone où l'incendie des dernières semaines avait été fixé. 6 hectares ont brûlé. Et la France est également touchée par un nouvel épisode de forte chaleur. 21 départements de l'Est du pays sont toujours en vigilance orange canicule. Dans le reste de l'actualité, c'est une bonne nouvelle pour l'emploi des seniors. Il a continué de progresser l'an dernier pour atteindre un nouveau plus haut historique. 61,7% des 55-64 ans occupaient un poste l'an passé, selon les derniers chiffres de la DARES. Les États-Unis ont de nouveau frappé l'Iran. L'armée américaine annonce avoir achevé une lourde série de bombardements en représailles à des attaques contre leurs forces au Moyen-Orient. Selon les médias iraniens, des explosions ont été entendues dans 2 provinces. Et puis, c'est le jour du dépassement mondial. Ce jeudi est en effet la date où l'humanité a consommé l'ensemble des ressources que la planète est capable de régénérer en un an. À cette occasion, WWF France publie une étude sur notre consommation d'eau invisible, c'est-à-dire celle que nous n'utilisons pas pour boire, cuisiner ou nous laver. Dans le viseur de l'ONG, l'eau utilisée notamment dans l'industrie. Excellent début de matinée à tous.
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1: Bélier, défoulez-vous dans le sport. Vous avez besoin de libérer ce surplus d'énergie qui vous rend irritable et colérique.
2: Taureau, Mars vous tourneboule l'essence. Vous succomberiez volontiers à une amourette de passage.
3: Gémeaux, vous avez de l'énergie à revendre et un enthousiasme qui vous motive tout particulièrement.
4: Cancer, vous avez besoin d'organiser votre emploi du temps dans les moindres détails pour atteindre vos objectifs.
5: Lion, gardez votre calme en toutes circonstances.
6: Vierge, vous êtes en pleine possession de vos atouts charmes, alors vous séduisez à tour de bras.
7: Balance, le surmenage vous guette. Vous avez tendance à en faire trop.
8: Vous êtes à cran et vraiment fatigué.
9: Scorpion, Mercure stationne actuellement dans le secteur de vos amours.
10: Vous écrivez une lettre enflammée à votre moitié.
11: Sagittaire, un romantique sommeil en vous.
12: Vous fondez comme neige au soleil devant votre partenaire.
13: Capricorne, si un regain de nervosité se fait sentir, faites des exercices de respiration pour vous permettre de vous relaxer.
14: Verseau, établissez des priorités pour pouvoir enfin concrétiser les idées qui germent dans votre tête.
15: Poisson, il y a des jours avec et des jours sans.
16: Vous ne pouvez pas être au top sur tous les plans.
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3: Et nous sommes le 30 juillet aujourd'hui, nous fêtons les Juliettes. Et en ce 30 juillet, je pourrais vous parler de l'arrêt de la production de la Coccinelle de Volkswagen en 2003, encore de la naissance d'Henry Ford en 1863. Mais le 30 juillet 1930, l'Uruguay remporte la première Coupe du monde de football de l'histoire sur son sol. 13 sélections ont été invitées et en tout, 18 matchs ont été joués en 18 jours de compétition. Le mythique stade du Centenario a été le théâtre de la première finale remportée 4 buts à 2 par les locaux contre l'Argentine. La Coupe du Monde est liée à jamais au français Jules Rimet. Le 7 avril 1919, alors que naît la Fédération Française de Football, il en devient le président. Il est élu président de la FIFA 2 ans plus tard et avec Henri Delaunay, il va œuvrer à la création d'une Coupe du Monde. L'idée est définitivement acceptée en 1929 et la première édition de l'épreuve se tiendra donc 1 an plus tard en Uruguay. Les Français termineront 3e de leur poule, dont seul le premier est qualifié. Jules Rimet recevra la consécration de ses pairs qui décident en 1946 de donner son nom au trophée destiné à récompenser le vainqueur du mondial. Un trophée qui restera à jamais dans la vitrine de la fédération brésilienne, première nation à avoir remporté 3 fois le trophée en 58, 62 et 70 avec un certain Pelé. Apparaîtra ensuite le trophée moderne que nous connaissons. La citation du jour est signée du footballeur et à 16 heures poète et philosophe Diego Maradona. Arriver dans la surface et ne pas pouvoir tirer au but, c'est comme danser avec sa sœur.
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6: Bonjour, bonjour à tous, c'est dans l'actu sport du jour, la colère face au projet de la FIFA, la suite de la semaine des Français du tennis et puis le calendrier européen des clubs tricolores de basket. Et à la une, les instances européennes du football se sont réunies en urgence hier, levée de bouclier face au projet de Gianni Infantino d'ouvrir la FIFA à des investisseurs privés. Le président de la Fédération internationale a présenté ce projet mardi, il vise à augmenter les revenus, notamment en vendant des parts d'une société qui serait spécialement créée pour gérer les activités commerciales et l'organisation des tournois comme la Coupe du Monde. Il est indispensable que les acteurs européens parlent d'une seule voix face à un projet qui pourrait profondément transformer l'équilibre de notre sport, indique la ministre des Sports Marina Ferrari. On suit aussi le mercato ce matin. Randal Kolo Muani va bien retourner à la Juventus Turin. Selon le Parisien, le club italien et le PSG ont trouvé un accord pour un prêt avec option d'achat. L'attaquant français avait déjà été prêté à la Juve en 2025 avant un prêt à Tottenham l'an dernier. Et puis le Nantais Mathis Sablin, lui, a passé sa visite médicale à Monaco. Sa signature pour 30 millions d'euros est prévue ce matin. Un mot de tennis et c'est fini pour Adrien Manarino à Washington. Le Français s'incline cette nuit en 2-7 face à l'Américain Alex Mikkelsen au deuxième tour. On connaît le calendrier des équipes françaises pour la prochaine Euroleague de basket. L'ASVEL débutera le 24 septembre contre le Maccabi Tel Aviv. Paris débutera le même jour sur le parquet du Panathinaikos. L'Euroleague qui se fera, on le rappelle, cette année sans Monaco rétrogradé en Eurocoupe suite à ses difficultés financières. La saison régulière d'Euroleague se clôturera le 7 avril avant les play-ins et le Final Four. Et puis les mondiaux d'escrime à Hong Kong pour terminer avec une nouvelle médaille pour l'équipe de France hier. Les sabreuses françaises décrochent la médaille de bronze face aux États-Unis. La France qui compte 3 médailles mais toujours aucun titre alors que les mondiaux se terminent aujourd'hui. Voilà pour l'essentiel de l'actu sport. Je vous souhaite une très belle journée.
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1: Bonjour, quoi de beau à la télé pour cette soirée du 30 juillet sur TF1, Thor Love and Thunder, film avec Chris Hemsworth. Alors que Thor est en pleine introspection, sa retraite est interrompue par un tueur galactique connu sous le nom de Gore, qui s'est donné pour mission d'exterminer tous les dieux. Sur France 4, Carmen, film réalisé par Benjamin Millepied. Sur TFX, L'Emmerdeur, film avec Richard Berry et Patrick Timsit. Sur France 3, Tom et Lola, série avec Dunia Cossins. Sur M6, Cauchemar en cuisine, magazine. Cette fois, Philippe Etchebest se rend à Saint-Gervais, dans le Gard, où un couple de Réunionnais n'arrive pas à faire tourner le restaurant repris 4 ans auparavant. Sur W9, il y a que la vérité qui compte, divertissement présenté par Laurent Fontaine et Pascal Bataille. Et puis sur France 5, des trains pas comme les autres, magazine sur le thème Kazakhstan au cœur de l'hiver. Le Kazakhstan l'hiver, c'est de grandes immensités blanches et des températures qui peuvent descendre jusqu'à moins 40 degrés. Très belle soirée télé à tous.
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3: Bonjour à tous, les autorités optimistes sur le front de l'incendie en Gironde. Le feu qui a ravagé un 42 000 hectares est toujours stabilisé aujourd'hui mais pas fixé. Et la préfecture s'attend à une météo plus favorable avec des averses et de l'humidité. On apprend également que deux personnes ont été interpellées dans la nuit pour suspicion de mise à feu sans plus de détails pour l'instant. En attendant, la circulation des trains est toujours compliquée dans le secteur. La SNCF a maintenu jusqu'à dimanche l'annulation des TGV au sud de Bordeaux. Et plusieurs autres incendies sont en cours. À Fontainebleau, la reprise du sinistre a finalement été fixé. 6 hectares supplémentaires de végétation ont brûlé. En Côte d'Or, les flammes ont parcouru 125 hectares. À Brignoles, un feu a brûlé plus d'une centaine d'hectares. On rappelle que 29 départements sont en vigilance orange pour un risque élevé de feux de forêt. La Moselle et la Meurthe-et-Moselle sont les deux départements français en vigilance rouge en raison d'un risque très élevé. Dans le reste de l'actualité, la croissance de retour en France, le produit intérieur brut a progressé de 0,2% au deuxième trimestre selon les chiffres de l'INSEE publiés aujourd'hui, une hausse tirée notamment par les exportations.

0: et la consommation des ménages qui rebondit légèrement. Un spéléologue coincé à 350 mètres de profondeur dans les Pyrénées-Atlantiques. Il serait blessé, selon les informations de la préfecture. Une équipe médicale est actuellement engagée afin d'établir un premier diagnostic médical. De nouveaux bombardements russes en Ukraine. Au moins 8 personnes sont mortes cette nuit dans plusieurs régions, notamment 6 membres d'une même famille. Dans la capitale, un décès a également été confirmé. Ces attaques nocturnes surviennent après une mise en garde hier soir du président ukrainien Volodymyr Zelensky. Et puis, la FIFA se penche sur le cas argentin. L'instance ouvre une procédure contre l'Albicéleste après la finale de la Coupe du Monde gagnée par l'Espagne. La Fédération argentine, mais aussi plusieurs joueurs sont visés. La Fédération internationale de football évoque des chants et des gestes discriminatoires, des coups d'envoi retardés ou encore l'affichage de messages inappropriés par l'équipe et les spectateurs. Excellente matinée à tous.
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3: Il est 11h.

0: Coucou les amis, c'est Marlène. Bienvenue sur la fanzone qui couvre le Tour des Yoles de Martinique depuis samedi, dans la galerie marchande du centre commercial du Merlan. Les équipes de United Radio vous y attendent de nombreux toute la journée, et notamment à partir de 16h, pour suivre en direct sur le grand écran l'étape du jour, la cinquième étape qui couvrira le Carbet, Fort-de-France. Je laisse le micro à Martini qui va vous parler plus précisément de ce qui s'est passé hier et ce qui va se passer aujourd'hui.
1: Bonjour, bonjour les amis. Comme a dit Marlène, bien la cinquième étape aura lieu aujourd'hui à partir du Carbet, mais je vais vous en parler plus tard. Tandis que hier, mercredi 29, la quatrième étape du tour, du 40e tour des Yoles Rondes, devait se passer de Trinité à Saint-Pierre. Donc ça n'a pas eu lieu. Cette étape est surnommée d'ailleurs l'étape de montagne. Donc cette étape n'a pas eu lieu. Il y a eu donc plutôt une régate à Saint-Pierre directement. Le problème, c'est que les

0: les conditions météorologiques ont conduit les organisateurs à annuler cette étape. Bien sûr, la grande traversée entre la Trinité et Saint-Pierre, c'était celle qui était la plus renommée, la plus redoutée d'ailleurs. Hein. Et donc, à la place, une régate disputée devant Saint-Pierre a été organisée afin de préserver donc, l'équité sportive, tout en garantissant la sécurité des équipages. Il faut savoir qu'on avait des creux de plus de 2,50 m, ce qui fait qu'ils ont dû annuler absolument cette étape. Alors, que s'est-il passé hier, si on regarde bien? Donc, au début de la course, hier, sur cette régate, Bimini a pris la tête devant UFR Champflore, devant Cottrell-Leidermatt, mais c'est quand même Cottrell-Leidermatt qui est passé à classer premier, suivi de UFR Champflore, de Rosette, en quatrième position, Plus Belle Price, et en cinquième position, Sarah.
1: Alors, je vous rappelle, chers auditeurs, que nous sommes là jusqu'à 20h et que vous êtes tous les bienvenus. Je vous rappelle aussi que demain, les équipes de France Télévisions seront présentes sur la fanzone pour couvrir l'événement. Donc, nous vous attendons aussi très nombreux. N'hésitez pas. Il y a ici un espace pour les enfants à qui on apprend ce qu'est une yole et qui peuvent les colorier et repartir avec un petit trophée.
0: Voilà, ils peuvent poser des questions sur les yoles, sur les bois dressés, sur le patron, sur les comment c'est quoi une yole, etc.
1: Exactement.
0: Tout cela, on pourra l'expliquer aux enfants qui pourront en même temps faire du coloriage et qui pourront faire beaucoup d'activités sur le centre commercial de Merlin.
1: Exactement, c'est un atelier et qui est très prisé apparemment, hein, parce que j'ai eu l'occasion d'interviewer hier des enfants qui se sont régalés.
0: Ouais. Tout à fait. On va quand même parler du départ d'aujourd'hui qui aura lieu donc à 16h et que vous pouvez venir voir directement sur le centre commercial de Merlin. Donc c'est le départ de la cinquième étape qui a été finalement déplacée au Carbet. Elle devait partir de Saint-Pierre pour Fort-de-France. Et donc une nouvelle décision a été prise en raison d'un problème sanitaire affectant le secteur du centre nautique de Saint-Pierre. Et donc le maire du Carbet a accepté d'accueillir exceptionnellement ce départ au Carbet. Donc le départ sera de Carbet, Fort-de-France, à partir de 16h aujourd'hui.
1: 16h en direct. Donc ici c'est 16h et ce sera midi en Martinique. C'est ça?
0: Non, ce sera 16h, 10h en Martinique.
1: 10h, pardon. Ah oui, 6h de décalage horaire. Oui. Voilà.
0: Voilà, donc je vous souhaite tous de venir nous voir aujourd'hui, comme demain et après-demain et dimanche aussi pour la finale. Oui. Et la finale, il faut en parler. Je te laisse.
1: Alors, la finale, c'est donc dimanche. Le centre commercial étant fermé, ce sera dans les locaux de United Radio que nous attendons tous, de 13h à 20h. Pour la grande fête et le tirage au sort de la tombola qu'on a organisée depuis le début.
0: Voilà, donc on fera vraiment ce qu'on peut appeler un after-yol. Donc il y aura vraiment une fête extraordinaire. Il y a des distributions de cadeaux, comme vendredi d'ailleurs. Il y aura des distributions de cadeaux, des goodies. Ce sera vraiment, vraiment la fête finale de ce tour de yol.
1: Et vous pourrez vous restaurer à l'Antillaise avec des plats sorbets, spécifiques, des sorbets, plein de bonnes choses.
0: Voilà.
1: Ben, on vous attend tous. À plus tard, les amis.
0: Donc, on va rendre l'antenne, mais de temps en temps, nous allons revenir en direct pour vous expliquer un peu ce qui se passe au centre commercial Le Merlan, dans notre fan zone, la troisième fan zone du monde et la première fan zone en France.

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3: Bonjour à tous. Le risque d'incendie reste extrêmement important. La mise en garde du ministre de l'Intérieur, Laurent Nunez, qui concède que la météo rend les conditions un peu moins compliquées. Depuis le début de l'année, 117 000 hectares ont été ravagés par les flammes en France. En Gironde, le feu est toujours stabilisé. Selon les pompiers, ce matin, le taux d'humidité dans l'air était de 80%, rendant la situation beaucoup plus acceptable. Quelques 84 000 habitants vont pouvoir rentrer chez eux et l'autoroute A63 va rouvrir dans les deux sens en début d'après-midi. Une réouverture dont se félicite le ministre des Transports en cette période de départ en vacances. Dans ce contexte, 21 départements sont en vigilance orange canicule. C'est un large quart est qui est concerné, du Doubs aux Alpes-Maritimes en passant par le Puy-de-Dôme. Les deux départements corses sont aussi en orange. En revanche, sur l'ouest de l'Hexagone, les températures baissent. Le succès de la troisième édition du leasing social, ce dispositif permettant aux ménages modestes de louer une voiture électrique à tarif préférentiel. Près de 20 000 Français ont déjà déposé leur demande. Au total, 50 000 véhicules électriques à loyer modéré sont proposés. Le dispositif est réservé aux ménages avec un revenu fiscal inférieur à 16 880 euros et qui utilisent leur voiture pour des trajets professionnels. Le bilan s'alourdit au Japon après le séisme de magnitude 7,1 qui a frappé une île du sud de l'archipel. Au moins 34 personnes tuées. Des centaines de secouristes sont toujours sur place pour tenter de retrouver d'éventuels survivants. Le séisme a provoqué d'importants dégâts entre habitations détruites, ponts endommagés et incendies. Une série de répliques a secoué la région. Et puis les opposants aux Jeux Olympiques d'hiver de 2030 dans les Alpes françaises ne lâchent pas le combat et saisissent la Cour européenne des droits de l'homme. Ils regrettent que les habitants des Alpes n'aient pas pu participer au processus décisionnel, alors même que l'organisation des Jeux est susceptible d'affecter durablement leur cadre de vie. Dans le même temps, une pétition a été déposée lundi à l'Assemblée nationale pour s'opposer à ces JO. Voilà pour l'essentiel de l'info. Excellent après-midi.
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4: Bonjour, bonjour à tous. À la une de l'actualité, encore un cas de violence en Guadeloupe. Un jeune homme de 25 ans a été blessé par balle dans le secteur de Sainte-Rose hier en fin de journée. Les faits se sont produits en marge d'une fête organisée sur place. La victime a été touchée au visage, mais heureusement ses jours ne sont pas en danger. Il a été pris en charge par les secours. L'auteur du tir, lui, est activement recherché. La colère des familles des victimes de l'explosion de la distillerie Montebello, toujours en Guadeloupe, elle dénonce le comportement de la direction de l'usine qui a lancé une cagnotte en ligne pour leur venir en aide sans leur demander leur consentement.

0: une initiative jugée profondément inappropriée, selon un communiqué dans lequel elle pointe aussi l'absence de soutien de la part de l'entreprise au moment du drame. L'explosion a, on le rappelle, fait 2 morts la semaine dernière à Petit-Bourg. 3 autres salariés ont également été grièvement blessés. Les agents d'EDF entrent en grève en Martinique. Les syndicats sont vent debout contre les recommandations de la Cour des comptes qui appelle le gouvernement à supprimer le tarif préférentiel de l'énergie accordé aux employés de l'entreprise. Un avantage qui représente un coût démesuré selon un récent rapport. Aucune perturbation pour les usagers n'est signalée pour l'instant. La circulation du chikungunya est en hausse en Guyane. Le territoire des savanes est en phase épidémique depuis le début du mois de juin. D'après la première, 5 patients en moyenne se présentent tous les jours à l'hôpital de Kourou avec des symptômes, douleurs articulaires, forte fièvre ou encore maux de tête, un chiffre qui a nettement augmenté la semaine dernière. L'île de Cayenne est aussi en phase épidémique, de même que le littoral ouest. Et puis retour en Martinique avec la suite du 40e tour des Yaules Rondes dans des conditions particulièrement difficiles hier. Cotterelle leader Matt a remporté la 4e étape entre Le Carbet et Saint-Pierre. L'équipage conserve ainsi sa place de leader au général. En revanche, Sarah Autodistribution a perdu gros après avoir coulé et terminé 11e. La 5e étape doit mener les équipages aujourd'hui du Carbet à Fort-de-France. Voilà pour l'actu, je vous souhaite une très belle journée.
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0: Bonjour à tous. À la une de l'actu, ce nouveau cas de violence à La Réunion. Une très violente agression s'est produite hier à Saint-Denis. Une femme nue a été retrouvée grièvement blessée. Elle aurait reçu plusieurs coups au visage et au cou avec une arme tranchante. Les secours l'ont évacuée vers le CHU de Saint-Denis en urgence absolue. Son pronostic vital est engagé. Une enquête est ouverte, mais pour l'instant, aucune interpellation n'a pu être menée. Un homme interpellé en revanche après une agression à l'arme blanche toujours à Saint-Denis. Les faits se sont déroulés en pleine rue dans le quartier de Prima en milieu d'après-midi hier. La victime est un quinquagénaire et prise en charge par les secours et transportée en urgence relative au CHU Nord. Son pronostic vital n'est pas engagé. Dans l'actu également, les pompiers de La Réunion se tiennent prêts à partir en renfort pour aider leurs collègues de métropole. Des incendies exceptionnels touchent en ce moment l'Hexagone, en particulier en Gironde où plus de 40 000 hectares sont partis en fumée. Dans un communiqué, le président du conseil départemental de La Réunion, Cyril Melchior, exprime tout son soutien aux populations touchées. Un enjeu académique, mémoriel et citoyen, les mots d'Huguette Bello dans un courrier adressé au ministre de l'Éducation nationale. Elle réclame le retour d'un poste de maître de conférence spécialisé dans l'esclavagisme à La Réunion. Un poste vacant depuis 2014 et la mort de Sudel Fuma. La région Réunion et l'université attendent désormais la réponse du ministre Édouard Geffray. La saison des baleines a démarré doucement à La Réunion. Un couple de baleines a été observé hier au large de Grand-Bois à Saint-Pierre. Mais les apparitions se font pour l'instant très rares. Les passionnés et les observateurs espèrent encore voir les apparitions de baleines se multiplier pour une belle saison 2026. Et puis peut-être un grand défi à venir pour un footballeur réunionnais. D'après plusieurs médias, l'attaquant Ludovic Ajorc serait dans le viseur de l'Olympique de Marseille. Après une bonne saison à Brest, il pourrait donc être appelé à renforcer l'attaque de l'un des plus gros clubs de France. Son transfert est estimé à près de 3 millions d'euros. Voilà pour l'essentiel de l'actu, je vous souhaite une excellente journée.
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1: Alors, chers auditeurs et chers visiteurs du centre commercial de la galerie marchande de Carrefour Le Merlan, rebonjour et je vous invite tous à nous rejoindre sur la fanzone Tour des Yoles de Martinique 2026 afin d'assister dans quelques minutes à la retransmission en direct de la cinquième étape de cette compétition sportive qui va couvrir la zone allant du Carbet à Fort-de-France. Et cette étape est dédiée à un ancien patron, c'est-à-dire un ancien guide sur la Yole, qui s'appelait Charles Exili. Alors, nous sommes aussi ravis d'accueillir sur cette fanzone un ami de United Radio, un fidèle de United Radio, monsieur JPP De Ducos, c'est son nom d'artiste. Bienvenue, JPP.
2: Eh bien oui, merci Marlène, merci à toute l'équipe. Merci à vous, merci à Patrick, merci à United Radio. Et puis, bon, ben, c'est sûr, je leur dis à tous de venir faire un petit tour. Ici, on se trouve du côté du centre commercial du Merlan, mais du côté d'Action.
1: Action Eziman.
2: Voilà, oui. Action Eziman. Donc, ils peuvent venir... Là, il y a de la place.
1: Il y a des chaises bien aménagées. Exactement, un grand écran.
2: Il y a de la place. Voilà. Oui. Donc, en tout cas, merci de m'accueillir. Ici même,
1: c'est un
2: Marlène.
1: Plaisir, c'est un plaisir, tu le sais.
2: Voilà.
1: Alors, on va parler de ton actualité.
2: Oui.
1: Dis-nous tout, ou presque.
2: Eh bien, écoute, là, je suis un peu en vacances. Oui. Pas en vacances, mais bon.
1: En pause.
2: On travaille, voilà, on est en train de fignoler quelque chose qui va sortir en septembre.
1: Voilà, parce que JPP est un chanteur, un chanteur de zouk et plus particulièrement de zouk love.
2: Voilà, donc il y a un bébé qui arrive là, voilà. Qui va sortir en début septembre.
1: D'accord.
2: Donc tout est prêt déjà, voilà, et puis bon, ben, il suffit d'envoyer. Donc bon. on attend dans un mois et demi à peu près. Ça arrive.
1: Et on pourra donc entendre ton nouveau opus à partir de ce moment-là. Ce sera sur
2: toutes les plateformes digitales.
1: Oui.
2: Ce sera évidemment sur United Radio.
1: Obligé.
2: Ça, vous allez entendre. Je leur dis déjà, je vous donne déjà un petit truc. C'est une reprise.
1: D'accord.
2: C'est une reprise.
1: Oui.
2: Donc, que ça fait des années que ça fait... des tubes, c'était un tube des années 80-90. Tout le monde a dansé dessus, tout le monde connaît, tout le monde. Je me rappelle dans les discothèques aux Antilles, ils étaient tous dessus.
1: Aux premières notes, tout le monde
2: Ah oui. Et ils vont le reconnaître. Donc je ne dis pas plus.
1: Non, secret. ça va être la belle surprise.
2: Je garde. Alors. Pointez l'oreille sur United Radio et sur les réseaux.
1: Exactement.
2: Voilà.
1: Autrement, d'autres petits projets ?
2: Autrement, les congés, c'est au mois de septembre.
1: Les vacances.
2: Voilà. Donc, on va partir du côté des Antilles un petit peu.
1: Se ressourcer.
2: Ah, oui, on va se ressourcer un peu parce que c'est fatigant. Baie de mer, langouste, toute bitaille.
1: Aïe. Tu me fais envie, je suis jalouse déjà.
2: Mais demain, je vais faire comme Marlène, hein, parce qu'à chaque fois, elle envoie, quand elle est en vacances, elle envoie des photos.
1: Ah oui,
2: elle envoie plein de choses. Et bien, je vais envoyer plein de choses aussi.
1: Voilà, sur ton statut WhatsApp, comme ça, on sera tous jaloux, mais on saura où tu es.
2: Voilà.
1: Et on sera content pour toi, surtout.
2: Et puis voilà, quoi. Donc,
1: deux petites choses.
2: Oui.
1: On t'attend demain sur la fanzone. Tu sais pourquoi ?
2: Oui.
1: Parce
2: alors, demain, c'est vrai qu'il y a
1: France Télévisions
2: qui va être là. Alors, je dis à tout le monde de venir en masse.
1: Oui.
2: Venir en masse.
1: Dès 13h.
2: Dès 13h, même avant, ils peuvent venir à midi, ils peuvent venir à 13h. Il y a dans la galerie marchande
1: des
2: restos,
1: tout
2: des sandwichs. Vous venez et puis vous posez là et vous attendez justement l'heure. Ne vous inquiétez pas. Toute l'équipe est là pour vous recevoir, très gentille, avec le sourire.
1: Toujours.
2: Donc, voilà, donc Il n'y a pas de problème pour ça. Donc venez, venez, venez, venez en masse. France Télévisions sera là pour vous accueillir. Il y aura des cadeaux, il y aura
1: plein de... Donc ce n'est pas tous les jours, voilà, c'est ça. C'est une opportunité rare, on va dire. Hein.
2: Oui, exactement. Ouais, donc je vous dis de venir en masse. Venez, venez, venez les amis. Venez en masse. JPP sera là. Il y aura aussi d'autres artistes.
1: Oui.
2: Donc venez, venez, venez nous voir, venez nous rendre visite.
1: Et la grande fête aussi, ce sera donc dimanche.
2: Voilà, le dimanche.
1: Avec l'After Yol, puisque
2: c'est
1: ce sera la conclusion de ce tour des Yol de Martinique. Et nous ferons une grande fête antillaise dans les locaux de United Radio, puisque là, la galerie sera fermée.
2: C'est ça.
1: Donc de 13h à 20h. Vous pourrez danser, vous amuser, déguster les bons petits plats de Chantal.
2: Et puis à boire,
1: les
2: à
1: glaces,
2: manger.
1: Exactement, les sorbets coco que tout le monde adore.
2: Ah oui, ah oui.
1: Voilà.
2: J'ai goûté là, c'était...
1: ah ouais. Donc là aussi...
2: Bon, c'est un coco tombé. Il tient gâteau coco.
1: Gâteau coco.
2: Il tient gâteau goyave.
1: Goyave, exactement.
2: Voilà. Donc je me suis gavé.
1: Ben voilà, tu vas pouvoir recommencer. Voilà. Dimanche dernier et dimanche prochain.
2: Voilà.
1: Et tout ça en entrée libre. Et
2: alors,
1: gratuite.
2: En attendant, comme disait Marlène, en attendant, il faut venir demain.
1: Ici, voilà.
2: Ici même.
1: Pour accueillir aussi, comme il se doit, et montrer qu'à Marseille, on sait faire les choses.
2: Exactement.
1: Aux équipes de France Télévisions.
2: Parce que Bangaoué Paris, on va déplacer Goyo.
1: Donc,
2: Bangaoué Marseille, faut pas nous laisser, doubler nous.
1: Exactement, mais tu sais que nous sommes la seule fan zone de l'Hexagone. Hein.
2: C'est ça.
1: Les Parisiens n'ont pas fait. Hein.
2: Non, donc, il n'y en a pas.
1: Voilà.
2: Donc, montrez à toutes les villes aux alentours,
1: tout
2: à tout
1: à
2: le monde que Marseille sait bien se réunir.
1: Quand on veut, on peut.
2: On
1: fait bien les choses.
2: Exactement. Donc, venez nombreux, nombreux et nombreuses demain, à partir de 13h, ici même, pour accueillir France Télévisions. Et c'est au niveau de
1: Action et Ziman.
2: Voilà,
1: donc
2: dans
1: vous la galerie marchande.
2: Et il n'y a pas de problème, vous allez voir le grand écran, vous allez voir l'équipe et puis voilà.
1: Et toute l'installation.
2: Exactement.
1: Bon ben JPP, merci beaucoup pour ta participation.
2: Eh ben il n'y a pas de problème.
1: Ton coup de pouce, ta bonne humeur.
2: Mais toujours, toujours.
1: Et on se dit à demain donc.
2: À demain les amis.
1: Au revoir.
2: Bye.

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3: Bonsoir à tous. Encore une journée de combat pour les pompiers. Que ce soit en Côte d'Or, dans le Var ou en Gironde, ils continuent de lutter contre les flammes. En Côte d'Or, le feu a parcouru 150 hectares, dont 90 sont brûlés. 150 pompiers sont toujours engagés sur le terrain. Dans le Var, à Brignoles, le feu est fixé après avoir parcouru 130 hectares. Quant à la Gironde, 3300 pompiers restent mobilisés sur place. L'incendie est stabilisé. D'après le décompte de la préfecture, 240 habitations ont été détruites par les flammes. Dans ce contexte, le SDIS 44 et la préfecture de Loire-Atlantique demandent aux entreprises du département de permettre aux pompiers volontaires d'intervenir sur leur temps de travail. Les conditions météo provoquent des demandes d'intervention plus élevées et certains soldats du feu sont aussi envoyés en renfort.

0: les entreprises pour pouvoir libérer d'autres sapeurs-pompiers volontaires. Donc, je pense qu'avant de faire appel au secteur privé, il faudrait d'abord que le SDIS 44 fasse le ménage chez lui.
1: Alors que les incendies se multiplient ces dernières semaines, 275 interpellations ont été réalisées par les forces de l'ordre après des départs de feu. Une trentaine d'interpellés ont été mis en examen. Selon le ministre de l'Intérieur, Laure Nunez, dans 70% des cas, les incendies sont criminels. Et puis, la natalité est toujours en baisse en France au premier semestre. Un peu moins de 314 000 bébés sont nés lors de cette période. C'est 1% de moins que l'an passé, selon l'INSEE. Parmi les facteurs qui pourraient expliquer cette baisse des naissances, les difficultés à trouver un emploi stable et les craintes liées à la conjoncture économique et au réchauffement climatique. Voilà pour l'essentiel de l'info. Excellente soirée.
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5: Bonjour à tous. Que s'est-il passé en Guadeloupe? À Sainte-Rose, un homme a été touché par balle au visage hier soir vers 23h. Des faits qui se sont produits en marge de festivités organisées pendant ces grandes vacances. Le SAMU est intervenu. L'auteur des tirs est encore recherché. Les travaux du casino avancent en Guyane. 25 entreprises engagées pour construire ce premier établissement. Hier, une délégation de la mairie de Cayenne s'est rendue sur place pour constater l'avancée du projet. Le second œuvre a commencé avec le bitumage du parking, entre autres. Les premiers équipements, comme les machines à sous, ont été réceptionnés par le groupe Cogit, qui exploitera le casino. L'ouverture aura bien lieu en septembre. Les bus Sudlib à l'arrêt en Martinique, et ce pour une durée indéterminée depuis hier. Malgré la mobilisation du transporteur, le service ne peut pas être assuré. 12 communes sont impactées. La question du transport des enfants doit être discutée en priorité pour la rentrée, selon les représentants des agglomérations du territoire. En Guyane, les prix à la consommation diminuent, moins 0,4% en juin, selon l'INSEE. Sur un an, l'inflation atteint 1,8%, un niveau identique à celui observé sur le plan national. C'est une situation que de nombreux Guadeloupéens connaissent. Lorsque l'on souhaite écrire un message en créole sur le téléphone, le correcteur automatique ne comprend pas et change le mot. Mais il existe désormais une application mobile spécifique, clavier créole Caruquera, développée par Mehdi Famibel en Guadeloupe. Elle offre un clavier intelligent qui répertorie de nombreux mots créoles et apprend aussi au fur et à mesure des utilisations. Comme pour un correcteur classique, des mots sont suggérés au moment de l'écriture. Un peu de fraîcheur avec le rendez-vous annuel autour du Sorbet Pays en Guadeloupe sur l'esplanade de la Maison du Tourisme des Abîmes. Cette 7e édition promet une fois encore de régaler les petits et les grands. Et puis en Martinique, le départ de la 5e étape du Tour des Yoles, il a été donné depuis Carbet, direction Fort-de-France pour les compétiteurs. Nommé Charles Exili, cette étape est réputée complexe au niveau technique. Voilà pour l'actu, bonne journée à notre écoute.
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6: Bonsoir à toutes et à tous. L'essence sera un peu moins chère à compter de ce vendredi à La Réunion. Le sans-plomb perd 4 centimes au litre. Il en coûtera désormais 1,78 €. Légère hausse en revanche sur le gasoil, 2 centimes de plus, ce qui porte le litre à 1,55 €. Pas de changement toutefois pour le prix du gaz. La bouteille de 12,5 kg reste à 18 €. Cette violente agression hier soir à proximité du Petit Marché à Saint-Denis. Une femme a été blessée à l'arme blanche et son pronostic vital était engagée, indique Réunion la Première. Elle a été touchée au cou et au visage par son ex-conjoint. Elle devait subir une opération ce matin. L'auteur des faits est toujours recherché. La livraison des cannes va reprendre demain à Bois-Rouge. Depuis hier, les planteurs du Nord et de l'Est n'étaient plus en mesure de livrer leur production en raison d'un incident à l'usine. Pas de casse, mais un important ralentissement. Les livraisons de cannes pourront se faire jusqu'à midi demain. Ce bel élan de solidarité désormais, alors que la Gironde fait actuellement face à d'importants feux de forêt dans le sud-ouest de l'Hexagone. Deux traiteurs réunionnais installés dans la région ont lancé une cagnotte pour les aider à préparer des repas pour les pompiers. 4 000 € ont déjà été recueillis. Objectif du couple, distribuer 500 repas quotidiens aux soldats du feu. La collecte a été relayée par l'association Secours Urgence Résilience Sécurité. Elle est disponible sur le site GoFundMe. A noter que 27 pompiers réunionnais s'envoleront demain pour prêter main forte à leurs collègues girondins. 10 Mahorais sont également du voyage. C'est l'événement cycliste de l'année et il approche à grands pas. Le le Tour de la Réunion, avec dès le 1er août les épreuves Master jeunes et féminines. Et puis le Tour Élite, lui, débutera lundi au Vélodrome de Saint-Denis. 7 étapes sont au programme jusqu'au 9 août. Et puis en cyclisme encore, mais sur piste, cette bonne nouvelle pour la réunionnaise Léa Grondin. Elle vient d'être sélectionnée pour les championnats.

0: Championnat du monde sur piste junior, ils sont organisés du 19 au 23 août en Belgique. Elle participera à des épreuves de sprint en vitesse individuelle et en keirin. Pour se préparer, elle rejoindra l'équipe de France le 9 août en région parisienne pour un stage. Bon début de soirée à notre écoute.
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3: 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Bonjour, quoi de beau à la télé pour cette soirée du 30 juillet sur TF1, Thor Love and Thunder, film avec Chris Hemsworth. Alors que Thor est en pleine introspection, sa retraite est interrompue par un tueur galactique connu sous le nom de Gore qui s'est donné pour mission d'exterminer tous les dieux. Sur France 4, Carmen, film réalisé par Benjamin Millepied. Sur TFX, L'Emmerdeur, film avec Richard Berry et Patrick Timsit. Sur France 3, Tom et Lola, série avec Dunia Cossins. Sur M6, Cauchemar en cuisine, magazine. Cette fois, Philippe Etchebest se rend à Saint-Gervais, dans le Gard, où un couple de Réunionnais n'arrive pas à faire tourner le restaurant repris 4 ans auparavant. Sur W9, il y a que la vérité qui compte, divertissement présenté par Laurent Fontaine et Pascal Bataille. Et puis sur France 5, des trains pas comme les autres, magazine sur le thème Kazakhstan au cœur de l'hiver. Le Kazakhstan l'hiver, c'est de grandes immensités blanches et des températures qui peuvent descendre jusqu'à moins 40 degrés. Très belle soirée télé à tous.

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